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0: Citoyen Collot d'Herbois.
1: La mort.
0: Citoyen Saint-Just.
1: La mort.
0: Citoyen Marat.
2: La mort.
0: Citoyen Robespierre.